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2: Il est 7h à Paris, 6h à Londres et 5h en temps universel. RFI Matin commence. Bonjour à vous qui nous écoutez. Installez-vous. Notre tour du monde démarre maintenant avec au programme de l'info, des analyses, des reportages, des invités. Ce matin, l'auteur américain à succès Douglas Kennedy sera avec nous à 8h20 pour parler de son livre qui sort aujourd'hui, pour parler aussi des États-Unis d'aujourd'hui. Et là tout de suite, c'est le journal. Bonjour Martin Guez.
3: Et nous, on est déjà bien installés. Bonjour Andréane, bonjour à toutes et à tous.
2: Félix Tshisekedi ouvre la porte à un troisième mandat.
3: Le président congolais tenait une conférence de presse hier à Kinshasa, la quatrième seulement depuis 2019 et son arrivée au pouvoir. Attendu au tournant, au sujet d'une éventuelle réforme de la Constitution, Félix Tshisekedi a donc ouvert la voie à un troisième mandat. Conférence de presse à laquelle a assisté Pascal Moulégois. Le porte-avions français Charles de Gaulle a franchi le canal de Suez et navigue en direction du détroit d'Ormuz. Mais que vient-il faire là? Réponse dans un instant. Bisbille en Espagne, autour du navire de croisière Ondus, qui doit accoster à Tenerife avec l'aval de Madrid. Problème, les autorités de l'archipel des Canaries sont beaucoup moins enclines à voir débarquer des personnes infectées par l'antivirus. Et puis enfin, Paris y prend goût et retourne en finale de la Ligue des Champions. De quoi mettre des étoiles et même des larmes dans les yeux de ses supporters.
4: J'ai pas pleuré devant Bambi, mais si on la gagne une deuxième fois, je veux pleurer.
5: Bon, on espère la chercher du coup le 30 mai à Budapest. Rendez-vous à Budapest, tout le monde.
3: Voilà, le PSG tombeur du Bayern Munich hier soir et qui retrouvera Arsenal en finale de la Ligue des Champions.
2: Ce n'était que sa quatrième conférence de presse depuis son arrivée au pouvoir. Félix Tshisekedi avait des annonces à faire.
3: D'abord qu'il n'y aurait sans doute pas d'élection en 2028 en cas de prolongation du conflit dans l'est de la RDC. Aussi qu'il n'était pas opposé à l'idée d'un troisième mandat. Le président congolais, arrivé à la tête du pays en 2019, s'est dit prêt à rempiler si le peuple le veut, selon ses mots. L'article 220 de la Constitution congolaise est pourtant censé protéger le nombre et la durée des mandats présidentiels. Mais Félix Tshisekedi pourrait donc le réviser, Pascal Moulégois.
6: Félix Tshisekedi estime qu'un potentiel troisième mandat n'est pas un choix, mais une option si le peuple lui réclame après ces deux mandats.
7: Je n'ai pas sollicité le troisième mandat, mais je vous le dis, si le peuple veut que j'ai un troisième mandat, j'accepterai. Je serai heureux de terminer mes deux mandats en laissant ce pays sur de bons rails, mais si les Congolais me demandent de revenir au front, je suis à leur disposition. Si changement, révision doit se faire, ce ne sera jamais sans consulter la population, c'est-à-dire par référendum.
6: Côté élection en 2028, elles seront impossibles à tenir si la crise dans l'Est se proroge.
7: Si on ne peut pas terminer cette guerre, malheureusement, on ne pourra pas organiser les élections en 2028, mais ce ne sera pas parce que j'ai refusé de les organiser. Les ressources sont là, on peut le faire. On ne va pas les organiser sans les Nord et Sud Kivu quand même. En Ukraine, ça fait 2 ans qu'il aurait dû y avoir des élections. Mais le monde entier a compris que le président Zelensky ne puisse pas les organiser.
6: Quant au dialogue politique qui réclame l'opposition, c'est inopportun, répond Tshisekedi, qui s'est dit toutefois ouvert.
7: Croyez-vous vraiment que c'est parce que quelques Congolais se seront réunis à Kinshasa ou ailleurs dans la République que le Rwanda comprendra le message et il quittera, il va retirer ses troupes? Le dialogue, je le veux, mais je veux un dialogue qui soit conditionné par la paix total et véritable.
6: Autre sujet sur lequel le président a apporté des précisions, c'est l'accueil des migrants expulsés des États-Unis. Il a qualifié cet accord de facilité entre partenaires, tout au frais de Washington. Pascal Moulégois, Kinshasa, RFI.
3: Le deuxième mandat du président congolais Félix Tshisekedi qui prend fin en 2028. L'actualité africaine marquée également ce matin par ce revirement de la justice française. La chambre d'instruction de la cour d'appel de Paris a annulé hier le non-lieu accordé l'an dernier à Agathe Habyarimana, veuve de l'ex-président rwandais Juvénal Habyarimana, tué le 6 avril 1994 à Kigali. L'ancienne première dame est visée depuis près de 20 ans par une enquête en France pour complicité de génocide et de crimes contre l'humanité pour son implication dans le génocide des Tutsis. La justice française a donc infirmé le non-lieu et a demandé la poursuite de l'instruction. Nous y reviendrons tout au long de la matinée.
2: L'Iran examine toujours la proposition américaine sur la table.
3: Elle laisse la porte ouverte à des négociations. Le porte-parole de la diplomatie iranienne, Email Bahraï, affirme que Téhéran étudie le plan des États-Unis. Donald Trump, lui, se montre beaucoup plus optimiste et assure qu'un accord de paix est très possible. Déclaration qui a provoqué une chute des cours du pétrole et une flambée des places boursières dans le détroit

0: pour protéger l'île de Chypre, cible de missiles iraniens, le groupe aéronaval navigue cette fois vers Hormuz. À bord du Charles de Gaulle, l'état-major embarqué est taillé pour piloter et planifier une mission de sécurisation du détroit, souligne l'amiral Thibault de Possès. Il commande le porte-avions et son escorte.
1: L'objectif recherché, c'est de rassurer le shipping international. Ce sera le rôle de la force internationale qui sera mise en place, de façon à pouvoir accompagner les bâtiments civils qui passeront le détroit d'Hormuz et les faire passer avec un niveau de confiance suffisant pour eux. Et donc ça veut dire des accompagnements par des frégates, ça veut dire des opérations, non pas de déminage forcément, mais des opérations pour s'assurer et démontrer qu'il y a sur les routes que l'on prendrait pas de mine. C'est assez proche de ce que la France avait fait pendant l'opération Prométhée.
0: En 1988, le porte-avions français Clémenceau avait sécurisé 14 mois durant le détroit d'Hormuz. Le Charles de Gaulle, en mer depuis 3 mois, pourrait lui aussi réaliser une longue, très longue opération navale.
2: Toujours au Moyen-Orient, Andréane, Israël a visé hier le sud de Beyrouth. C'est une première depuis près d'un mois. Et ce alors qu'une trêve entre le Hezbollah libanais et l'armée israélienne est en vigueur depuis le 17 avril. Une frappe qui visait Malek Balout, commandant des opérations d'une unité d'élite du mouvement pro-iranien. Il a été tué dans ce bombardement. Israël qui a aussi bombardé le sud et l'est du Liban, faisant 8 morts, selon le ministère de la Santé libanais.
3: Opération réconciliation pour les États-Unis au Vatican.
2: Où Marco Rubio vient jouer les pompiers de service. Une visite au pape Léon XIV prévue de longue date, bien avant que la crise éclate entre Donald Trump et le souverain pontife qui s'est attiré les foudres du président américain suite à ses critiques de la campagne militaire des États-Unis et d'Israël en Iran notamment. Le secrétaire d'État américain qui vient donc calmer le jeu, Marine de la Mossonnière.
4: Le très catholique Marco Rubio aux côtés du premier pape américain de l'histoire. La photo fera sans doute le tour des réseaux sociaux. Cette image de la réconciliation, Donald Trump en a besoin. Ses attaques répétées contre Léon XIV lui ont causé du tort, notamment au sein de son électorat catholique. Blandine Chélini-Pont, professeure d'histoire et de relations internationales à l'université d'Aix-Marseille.
5: Ça a scandalisé beaucoup de gens. Il y a une crise de confiance, une crise de légitimité, une crise de leadership. Les mid-term en perspective, donc tout ceci est calculé, bien sûr.
4: Sur le fond, la discussion devrait vite tourner au dialogue de sourds. Chacun devrait camper sur ses positions, même si Marco Rubio pourrait ne pas être totalement indifférent aux arguments du Vatican.
5: Du côté du Saint-Siège, c'est vraiment une occasion de dire clairement encore une fois les choses, sans les caméras, à quelqu'un qui est susceptible de l'entendre, en fait. Et avoir peut-être la possibilité de creuser l'écart qu'on connaît entre l'équipe Trump en général et ce secrétaire d'État qui n'est pas exactement dans la ligne trumpiste et qui a sa propre carrière politique.
4: Marco Rubio tentera également de faire la paix avec Giorgia Meloni, la première ministre italienne que Donald Trump avait vivement critiquée lorsqu'elle avait pris la défense du pape.
2: Marco Rubio qui doit passer 2 jours dans la capitale italienne. La rencontre avec la présidente du Conseil italien Giorgia Meloni, ce sera ce vendredi.
3: RFI 6h08 à Tenerife, l'archipel espagnol des Canaries vit au rythme d'un nouveau virus nommé Hantavirus.
2: Il a déjà provoqué la mort de 3 personnes à bord du navire de croisière Hondius. Reliant Ushuaïa au Cap-Vert, les hantavirus peuvent provoquer des détresses respiratoires et cardiaques ainsi que des fièvres hémorragiques. Ils se transmettent à l'être humain par l'intermédiaire de rongeurs sauvages infectés. Cet hantavirus est endémique à l'Argentine et sème le trouble jusqu'aux Canaries. Madrid a en effet accepté de recevoir le bateau sur son territoire, mais les autorités de l'archipel refusent de le recevoir alors qu'il devrait arriver d'ici 3 jours à Tenerife. François Musso.
6: L'Espagne est un pays quasiment fédéral où les 17 régions ont beaucoup de prérogatives, un exécutif, un parlement. Chacune a aussi des compétences sanitaires importantes et c'est en partie ce qui explique le bras de fer existant entre le gouvernement central à Madrid et le gouvernement régional aux Canaries. Le premier s'est entendu avec l'Organisation mondiale de la santé pour qu'accoste le bateau de croisière Hondius dans le port de Tenerife. L'idée est qu'alors chaque passager rejoigne son pays et que les 14 Espagnols infectés par l'hantavirus soient transportés dans un hôpital militaire à Madrid. Mais aux Canaries, on n'en veut rien savoir. Le chef de l'exécutif local affirme que dans l'archipel, il n'y a pas les protocoles adéquats, il n'y a pas de place hospitalière adaptée. Et dans le fond, on ne veut pas prendre le risque d'une quelconque contagion sur place. Une réunion d'urgence avec Pedro Sanchez a été exigée, pas de réponse pour l'instant. La tension entre Madrid et les Canaries est très forte. Avec en toile de fond, la grande incertitude de savoir ce qui va se passer lorsque le bateau de croisière va arriver dans le port de Tenerife.

0: François Musso, Madrid RFI.
1: Avant les célébrations des 8 et 9 mai, la Russie menace déjà l'Ukraine de représailles.
2: Et appelle les ambassades étrangères à évacuer leur personnel et ressortissants à Kiev, Moscou, qui menace de frapper si l'Ukraine venait à perturber samedi la fête de la victoire contre l'Allemagne nazie. Commémoration marquée chaque année par un traditionnel défilé, parade sous haute surveillance cette année. Le Kremlin qui ne déploiera pas d'équipement militaire et certains affirment à tort que des filets anti-drones ont déjà été installés sur la place rouge, Grégory Genevrier.
3: L'image qui circule sur les réseaux sociaux est pour le moins inhabituelle. On y voit des filets de protection installés à plusieurs mètres du sol sur la plus célèbre place de Russie. La légende parle de protection anti-drone juste devant le Kremlin. Sauf que cette image n'est pas réelle. Une recherche par image inversée indique que cette photo a été générée par l'intelligence artificielle de Google. Une comparaison avec une photo authentique de la place rouge montre que la disposition des bâtiments ne correspond pas à la réalité. Ultra crédible, cette image a trompé la vigilance de plusieurs experts. Cette fausse information, vue des centaines de milliers de fois, a été diffusée par plusieurs activistes ukrainiens. Leur but, discréditer le défilé russe du 9 mai et alimenter la peur. Une peur bel et bien présente, puisque le Kremlin craint une offensive de drones ukrainiennes qui pourrait venir gâcher la fête.
2: Et on apprend par ailleurs que 13 personnes ont été blessées dans des frappes ukrainiennes qui ont touché tôt ce matin la ville russe de Bryansk. La Russie qui dit avoir intercepté 347 drones ukrainiens cette nuit.
1: Enfin, Martin, Munich, ville chérie de Paris, qui écrit ses plus beaux souvenirs en Bavière.
2: Battu par les flots, sans jamais rompre, la devise parisienne va comme un gant au PSG qui se qualifie de nouveau pour la finale de la Ligue des Champions. Après avoir décroché une première étoile en Bavière l'année dernière, le PSG a fait valoir sa solidarité. Match nul un partout hier soir face au Bayern Munich en demi-finale retour. Ousmane Dembélé a ouvert le score dès la 3e minute. Harry Kane n'a égalisé qu'à la 94e. Après l'avoir remporté 5-4 au match aller, Paris retourne en finale et offre un nouveau printemps qui chante à ses supporters restés en France. Tanita Fallé.
4: À peine quelques minutes après le coup de sifflet final, la fête dans les rues du 18e arrondissement de Paris. Yanis sort du bar où il a visionné le match avec ses amis.
5: Merveilleux le match, un match retour de ouf, trop sympa.
6: Vous avez bien dormi ?
5: Claire.
6: Et vous êtes heureuse ?
7: Mais moi je suis grave heureuse. Final, on casse tout en fait, c'est ça le but.
4: À quelques mètres de là, ce supporter porte fièrement son maillot, même si...
8: Un peu stress au début, mais on a vite vu que même quand ça commence à être de plus en plus compliqué, on arrive à gérer même sous pression.
4: Désormais, objectif la finale, mais pour le responsable du bar, il faut rester lucide.
9: Les gens ils vont dire que Arsenal, on va les manger, mais ça reste une finale, ils jouent bien, ils sont solides.
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13: Bonjour à tous, c'est ravi de vous retrouver pour un tout nouveau numéro de Chut, on écoute la télé, la quotidienne sur Radio de la Save, où j'ai le plaisir de vous accompagner ce matin avec déjà, pour commencer, eh bien votre soirée télé de ce jeudi. On va parler de l'infomédia et puis vous allez découvrir aujourd'hui notre coup de cœur plateforme cette semaine. Alors c'est parti.
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13: Allez, on commence avec votre soirée télé de ce jeudi 7 mai, avec ce soir sur France 2, envoyé spécial présenté par Élise Jucé, avec une série de reportages inédits qui vous seront proposés. Et puis sur France 3, rediffusion de l'épisode Le Pain Béni de Cassandre, avec Gwendoline Lamont. Sur Canal Plus, du football avec la Ligue Conférence et la demi-finale retour, qui verra s'opposer Strasbourg au Rayo Vallecano. Sur France 4, Rue des Dames, un film avec Garance Marillier. Et puis sur France France 5, l'histoire au scalpel qui vous sera proposée. C'est une série documentaire. Sur M6, Top Chef, les candidats de ce numéro de Top Chef vont plonger dans le quotidien d'un palace parisien en vivant 24 heures dans la peau d'un chef. C'est au cœur de The Peninsula qu'ils vont relever ce défi hors norme. Et puis sur Arte, ce soir, la série Polar Park avec la rediffusion des trois premiers épisodes de la saison 1. Sur LCP, De Gaulle versus Churchill, mémoire de guerre. Et puis sur W9, il n'y a que la vérité qui compte avec un tout nouveau numéro. Sur Gulli, les 100 vidéos qui ont fait rire le monde entier présenté par Issa Doumbia. Et puis ce soir sur TMC, un numéro d'une famille en or inédit. Les Kojandi face à Krief. Les équipes de Ken Kojandi et de Bérangère Krief vont s'affronter dans une famille en or au profit de l'association Linky. Sur TFX, Percy Jackson, le voleur de foudre. Sur TF1, série film New York, section criminelle. Sur Sister, le retour de la momie. Sur RMC, découverte Vintage Mécanique. Et puis, c'est le grand retour de la série Fringe sur RMC Life avec les trois premiers épisodes de la saison 1. Et puis, notre coup de cœur de ce jeudi 7 mai va à TF1 ce soir, puisqu'on se demandait bien où était passée la 7ème compagnie jeudi dernier. Et bien ce soir, on l'a retrouvée. Bonne nouvelle! On a retrouvé la 7ème compagnie pour environ sa 53ème diffusion à la télé, mais toujours pour notre plus grand plaisir. Pierre Mondy, Jean Lefebvre, Henri Guibé et Eric Collin n'ont pas fini de nous faire rire.
15: On va ouvrir la route à la 7ème compagnie avec la dépanneuse.
16: On va ouvrir.
15: Oui, on
17: part. On compte sur vous, les gars!
18: Moi, je peux plus.
19: Les évasions, je peux plus.
20: Comment ça, je peux plus?
21: Moi, j'ai le fil rouge sur le bouton rouge.
22: Le fil vert sur le bouton rouge.
23: Je connaissais le con qui a fait sauter une pomme.
24: Croupir! On reste croupir! Qu'est-ce qu'il dit? Croupir!
25: Des héros, mon cher. Des héros.
26: Est-ce que j'en ai marre? Est-ce que j'en ai marre? Hein?
27: En tant qu'officier, on doit se sacrifier.
28: Vous êtes chers!
29: Je connaissais le con qui a fait sauter une pomme.
30: On a retrouvé la 7ème compagnie sur TF1.
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13: Et dans l'infomédia de ce jeudi, c'est une spéciale traître qui nous attend pour un maillon faible exceptionnel de 21h15 jeudi 21 mai sur M6, une édition exceptionnelle qui va réunir 16 personnalités ayant marqué l'émission Les Traîtres et placée sous le signe de la stratégie et de la culture générale. Alors après avoir manipulé, bluffé et trahi dans les couloirs d'un château, ces célébrités vont devoir affronter une toute autre épreuve, répondre juste et vite. Cette émission spéciale promet un véritable règlement de compte. Les inimitiés et les rancœurs issus des traîtres resurgiront-elles dans le jeu? Par vengeance, les traîtres seront-ils désignés maillon faible? Dans cette émission, la stratégie ne suffit plus. La connaissance aura aussi un rôle primordial pour rester en jeu. On y retrouvera pour la première partie des 21h10 Sophie Davant, Armel ou encore Ariel Mallet et Nicole Ferroni. Puis pour la partie 2, à 22h10, Frédéric Bell, Lock 5, Christine Bravo, Sylvie Tellier ou encore Studio Daniel et David Douillet vont s'affronter.
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13: Et notre coup de cœur plateforme aujourd'hui est consacré à Prime Video qui sort la saison 2 de la série Citadel, série italo-américaine. Il y a 8 ans, Citadel tombée, l'agence d'espionnage internationale et indépendante chargée de maintenir la sûreté et la sécurité de tous a été détruite par des agents de Manticore, un puissant syndicat tirant les ficelles dans l'ombre. Avec la chute de Citadel, les agents d'élite Mason Cain et Dan Yassin ont vu leurs souvenirs effacés alors qu'ils s'échappaient de justesse. Ils vivent depuis sous de nouvelles identités en ignorant leur passé, jusqu'à une nuit lorsque Mason est retrouvé par son ancien collègue de Citadel, Bernard Orlik. Et on va découvrir donc cette saison 2 inédite qui débarque dès aujourd'hui sur Prime Video.
32: Maintenant, je ne sais plus qui est une menace et qui n'en est pas une.
33: T'en as oublié un ?
32: Oh. Oh, toi.
33: C'est triste de voir à quel point tu perds la main, Bernard.
32: Pauvre idiot.
33: Je vais te rendre un grand service. J'accepte qu'on fasse équipe.
32: Je le crois pas. Paolo Braga aura très bientôt fini de mettre au point une technologie capable de manipuler n'importe quel esprit humain pour en faire un assassin.
33: Comme dans Un crime dans la tête ?
32: Hey, comme dans Un crime dans la tête.
33: Mec, mais c'est énorme !
32: Si on veut se donner une chance, il va nous falloir mon ancienne équipe.
34: Mason, on peut pas lui faire confiance.
32: Si Mason Cain a bien un talent... C'est celui de tuer des gens.
35: Alors c'est ça ton équipe de choc?
36: T'es qui toi?
35: Hutch. Enchanté. Et elle, c'est ma partenaire Céline.
37: Pas enchanté. Il nous faut une pièce maîtresse de l'espionnage européen. Frank Sharp.
38: Il me rappelle vraiment quelqu'un.
39: Un ancien amant sublime?
38: Non. Mon oncle, c'était un homme triste et pauvre.
0: Et il est mort tout seul.
1: Ok, je suis obligé d'écouter ça.
13: Et on termine comme chaque jour par les anniversaires de stars. On va souhaiter un joyeux anniversaire à l'ex-Miss France Sophie Thalmann, l'animatrice, fête aujourd'hui ses 50 ans. Joyeux anniversaire également à Zoé Félix, qui fête également ses 50 ans aujourd'hui, l'actrice. Et puis on va souhaiter un joyeux anniversaire à Véronique Jeannot, qui fête aujourd'hui ses 69 ans. Joyeux anniversaire également à Philippe Geluck, qui fête aujourd'hui ses 72 ans. Et à la comédienne Alice Tilroy, qui fête aujourd'hui ses 59 ans.
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13: Allez, je vous rappelle que sur Radio de la Save, je suis tourné Écoute la télé, c'est du lundi au samedi à 7h10 et 18h10 pour la quotidienne. La grande hebdo de Chute en Écoute la télé, c'est tous les lundis, c'est de 14 à 15h ou pendant une heure, on décortique ensemble l'actualité culturelle de la semaine avec tous nos invités. 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Alors sur ce, il ne reste plus qu'à vous souhaiter en tout cas une très belle matinée à l'écoute de nos programmes. Je vous retrouve tout à l'heure à 18h10 pour la deuxième quotidienne de la journée sur Radio de la Save. Passez une belle journée et à ce soir.
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1: L'association Culture Danse 31 de Merville organise au Dancing le Tequiero, situé 8 bis rue de Savoie à Merville, une après-midi rétro-guinguette le jeudi 7 mai de 14h30 à 18h30, ouverture des portes à partir de 14h. Le tarif est fixé à 12 euros l'entrée, petit goûter offert et grand parking sur place. Renseignements au 07 50 09 66 06, après-midi rétro guinguette au Dancing Le Tequiro de Merville le jeudi 7 mai de 14h30 à 18h30. La Maison des habitants de la Vallée de la Save vous propose son programme en ce début de mois de mai. Lundi, randonnée pédestre adulte 8h50 à 10h30 et marche douce de 8h50 à 10h. Rendez-vous parking lac de la Bordette. Conversation anglaise adulte débutant intermédiaire de 9h à 10h30. Après-midi, couture de 14h à 16h30. Également au Café des habitants de Sainte-Livrade ouvert de 15h à 17h pour les adultes. Le mardi, conversation en français pour les adultes de 10h à 11h30 et gymnastique cérébrale adulte de 10h30 à 11h30 au café Le Buvard de la Serre Pradère. Le mercredi, c'est mercredi libre pour tout public de 14h à 17h. Partagez un moment autour d'un café pour discuter et jouer. Le jeudi, gymnastique cérébrale adulte 9h30, 10h30 et de 11h à midi, suivi d'un atelier créatif adulte de 14h à 16h30 et de la belote adulte de 14h30 à 17h. La Maison des habitants de la Vallée de la Save propose également des permanences individuelles pour l'accès aux droits et au numérique, des aides dans les démarches administratives et des aides au retour à l'emploi. Renseignements auprès de la Maison des habitants de la Vallée de la Save, 5 rue de la Mairie à Lévignac, au 05 62 13 80 20 et également sur le site internet www.grandouesttoulousain.fr. Dans le cadre de l'événement national Mai à vélo, le Grand Ouest Toulousain Agglomération propose tout au long du mois de mai une série d'animations gratuites et ouvertes à toutes et tous. C'est organisé par la Maison des Mobilités, à l'Espace Monestier et la Maison des Habitants de Plaisance-du-Touche. Des ateliers et des astuces autour du vélo. Retrouvez tout le programme sur le site internet www.grandouesttoulousain.fr.
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1: Troisième semaine de notre série sur l'alimentation écologique. Cette semaine, j'aimerais vous parler d'un levier puissant en termes de réduction d'émissions de pollution liées à notre alimentation, c'est la réduction de viande. Malheureusement, malgré toutes les bonnes pratiques agricoles, certains aliments seront toujours plus polluants que d'autres. Telle espèce de plante aura besoin de plus d'eau qu'une autre, telle autre sera plus sensible aux maladies et aux ravageurs, donc associée à plus de pesticides. Le chanvre est par exemple célèbre pour son faible besoin en eau, en engrais et en pesticides. Mais on ne mange pas vraiment de chanvre. Les impacts environnementaux de la viande sont assez faciles à comprendre quand on y pense. Produire de la viande, c'est convertir des plantes, la nourriture de l'animal, en chair. Or, cette conversion induit des pertes. Il faut plusieurs calories végétales pour produire une calorie animale. Théoriquement, on aurait donc davantage de nourriture en consommant directement la plante. Mais ce n'est pas tout. Les animaux d'élevage, les bœufs en particulier, rejettent d'importantes quantités de méthane par leur paix, leur roue et leur déjection, à cause de la rumination. Or, le méthane a un pouvoir réchauffant 25 fois supérieur au CO2. L'industrie de la viande est ainsi, selon certaines estimations, le premier secteur de pollution du monde devant les transports. En clair, un steak haché bio et local pollue en réalité bien plus qu'une banane bio venue des dom-toms à cause de la quantité de méthane libérée par sa production. Une alimentation écologique doit donc limiter au maximum la viande, mais aussi d'autres produits issus des animaux, comme les produits laitiers. Car si la production de lait émet assez peu de gaz, de par le fait qu'elle partage les émissions avec l'industrie de la viande, lorsque les vaches laitières sont réformées pour devenir du steak haché, la quantité de lait nécessaire pour produire un fromage ou du beurre est assez importante, si bien que son bilan carbone devient mauvais. Par exemple, s'il faut 9 litres de lait pour faire 1 kg de fromage, on comprend que ce kilo de fromage aura au final pollué 9 fois plus que le kilo de lait. Le fromage émet donc quasiment autant de CO2 que le bœuf. Le poulet et le porc, eux, ne ruminent pas. Ils produisent donc 5 fois moins de CO2 que le bœuf. Par contre, le riz thaï produit plus de CO2 que les tomates cultivées sous serre chauffée. On se rend compte que ce n'est vraiment pas intuitif de comprendre la quantité de CO2 émise par tel ou tel aliment. Alors finalement, viande ou banane ? Une étude conclut qu'il est meilleur pour l'environnement de consommer végétarien, même si les aliments sont importés de loin. Un point donc pour les fruits exotiques. Mais il me semble que cette conclusion ne doit pas être prise au pied de la lettre. Un régime alimentaire végétarien ou végétalien ne doit pas être une excuse pour se nourrir majoritairement de produits exotiques, car le bénéfice pour l'environnement s'en retrouve tout de même largement réduit. Il ne faut pas oublier que le pâturage des animaux a aussi certains bénéfices. Le choix de l'aliment, même végétal, importe également quand on tend vers un régime alimentaire durable. Certains fruits ou légumes sont connus pour être cultivés en monoculture. Et ça, vous le savez déjà, la monoculture tue la biodiversité et tend à intensifier l'agriculture. Rendez-vous la semaine prochaine pour notre dernier épisode lié à l'alimentation écologique.
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2: Martin Guez, inquiétude aux îles Canaries, l'Espagne en première ligne face à l'antivirus.
4: Virus que l'on apprend à connaître. L'Argentine envoie des experts à Ushuaia pour analyser des rongeurs. Le Royaume-Uni rapatrie et confine deux passagers du bateau de croisière à bord duquel le virus s'est propagé. Et le navire fait route vers les Canaries, virus qui a déjà fait 3 morts et qui inquiète les habitants de l'archipel espagnol, vous l'entendrez. Gros plan ensuite sur ces élections locales à haut risque pour le gouvernement travailliste en Grande-Bretagne. 30 millions d'électeurs sont appelés aux urnes depuis tout juste une heure. En France, la justice infirme le non-lieu prononcé dans le dossier d'Agata Biaremana et demande la poursuite de l'instruction. L'ancienne première dame rwandaise visée par une enquête pour complicité de génocide et complicité de crimes contre l'humanité. Nous serons aussi au Vatican où le secrétaire d'État américain Marco Rubio vient recoller les morceaux avec le pape Léon XIV. Et puis à Munich, nouvelle nuit magique pour le PSG, à nouveau qualifié pour la finale de la Ligue des Champions.
5: La frappe est 1-0 pour le Paris Saint-Germain. Et c'est fini. C'est fini ici à l'Allianz Arena et sur la qualification.
4: Voilà, vous l'avez vécu hier soir sur RFI. Cédric D'Olivera en a perdu sa voix. Les supporters présents au stade aussi.
2: Virus de la famille des antivirus et qui suscite la méfiance aux îles Canaries.
4: Antivirus qui rime avec coronavirus, mais le parallèle s'arrête là car cette maladie ne présente pas de risque pandémique selon l'Organisation Mondiale de la Santé. L'OMS qui a par ailleurs revu à la hausse le bilan concernant le foyer d'antivirus à bord du navire de croisière Ondus. 8 cas ont été recensés, 3 personnes sont mortes. Les antivirus peuvent provoquer des détresses respiratoires et cardiaques ainsi que des fièvres hémorragiques et se transmettre à l'être humain par l'intermédiaire de rongeurs sauvages infectés. Le bateau venu d'Ushuaia doit accoster à Tenerife d'ici samedi pour une prise en charge et évacuation des passagers prévue lundi, ce qui inquiète forcément les habitants de l'archipel, comme l'a constaté notre correspondant Nicolas Kirilovitz.
6: Devant le principal hôpital de Tenerife, le sujet occupe tous les esprits. Méconnu, l'antivirus rappelle ici surtout le coronavirus, des souvenirs pénibles pour les habitants de l'île qui envisagent le pire et s'inquiètent notamment pour le personnel médical, comme ce patient hospitalisé depuis plus d'un mois.
7: Il n'y a pas de moyens pour accueillir ici ces gens, car ce sont ensuite les personnes à l'intérieur même de l'hôpital qui en subissent les conséquences. Ils n'ont rien à voir avec cela, c'est mon opinion, et je la dis franchement. Je m'inquiète davantage pour le personnel de l'hôpital et je ne veux pas qu'on amène plus de monde ici aux Canaries.
6: D'ordinaire accueillant, les Canariens s'offusquent des décisions prises et qui les concernent. Pourquoi l'archipel a-t-il été choisi pour faire face à cet enjeu sanitaire? La question agite les esprits et ce alors que de nombreux habitants jugent sévèrement l'état de leur système de santé.
8: Il faut tenir compte du fait que nos hôpitaux sont toujours saturés et que nous ne sommes pas préparés pour gérer un problème de cette ampleur.
9: Canaria, pourquoi?
10: Pourquoi les Canaries? Pourquoi est-ce que les Canaries sont impliqués? Il n'y a pas d'autre endroit où dévier le bateau?
6: D'après le ministère de la Santé espagnol, le navire de croisière devrait arriver dans un port industriel du sud de l'île de Tenerife ce samedi. À son bord, plus de 140 passagers inquiets, tout comme 2 millions de Canariens. Nicolas Kirilovitz, Tenerife. 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
4: Les antivirus sont présents sur tous les continents. Ils sont identifiés depuis les années 50. Environ 204 syndromes pulmonaires à antivirus surviennent chaque année, principalement sur le continent américain. Un seul type d'antivirus très rare se transmet d'un humain à l'autre, celui du type ANDE qui circule en Argentine et au Chili. C'est cet antivirus qui pourrait être présent sur le navire de croisière selon l'OMS. Et on vient d'apprendre qu'un deuxième avion de rapatriement pour un passager évacué de la croisière a lui atterri à Amsterdam.
2: Les Britanniques votent depuis un peu plus d'une heure pour des élections locales qui ont valeur de test.
4: Il y a du boulot pour le parti travailliste du très impopulaire Premier ministre Keir Starmer, donné seulement 3e ou 4e dans les sondages. Alors que quelques 30 millions de Britanniques sont appelés aux urnes pour ce scrutin partiel, plus de 5000 sièges sur 16 000 sont mis en jeu en Angleterre. Les électeurs qui voteront aussi pour renouveler les parlements gallois et écossais. Bonjour Muriel Paradon.
11: Bonjour.
4: Journaliste au service international de RFI, vous pouvez pencher ce matin sur la dégringolade du parti de Keir Starmer, qui pourrait être doublé par l'extrême droite et même par les écologistes.
11: Oui, le parti travailliste est
9: est arrivé au pouvoir il y a presque 2 ans sur un rejet des conservateurs qui avaient dirigé le pays pendant 14 ans. Mais Keir Starmer est très critiqué aujourd'hui, jugé trop attentiste, manquant d'initiative et ne répondant pas finalement aux attentes des électeurs, selon Thibaut Arroy, maître de conférences en civilisation britannique à l'université Paris-Sorbonne.
11: Il y a de fortes attentes qui avaient été mises sur le gouvernement, notamment par rapport à la situation économique du pays, mais aussi par rapport à d'autres questions, comme celle de l'immigration, par exemple. Et sur ces grands sujets, le gouvernement travailliste n'a pas réussi pour l'instant, ça fait presque 2 ans qu'ils sont au pouvoir, à changer la situation sur ces grandes attentes des électeurs il y a 2 ans.
9: À ces déceptions s'ajoute le scandale Mandelson lié à l'affaire Epstein, que Keir Starmer a mal géré, et les récentes attaques antisémites en Grande-Bretagne. Le gouvernement est accusé de ne pas assez agir, ce qui renforce son impopularité.
4: Et on le disait, Muriel, cela pourrait profiter à d'autres partis dans ces élections locales.
9: Oui, si le parti conservateur n'a pas le vent en poupe non plus. En revanche, le parti d'extrême droite Reform UK devrait faire de très bons scores. Il y a aussi les Verts, une alternative.

0: assez compliqué en termes d'image et de messages envoyés aux électeurs, alors que Reform UK est très très fort. Montrer ce symbole d'absence d'unité, de conviction et de vision pour le futur, c'est vraiment un très mauvais message envoyé aux électeurs.
1: Alors pour l'instant, les travaillistes ont une majorité confortable au Parlement. Aujourd'hui, ce sont des élections locales qui ont certes valeur de test, mais les élections législatives, elles, auront lieu en 2029.
2: Merci beaucoup, Muriel Paradon. Les bureaux de vote qui ferment tard ce soir à 21h, temps universel au Royaume-Uni. Les résultats seront connus demain.
3: Et on revient sur ces élections après ce journal dans notre question d'environnement. Notamment, on s'intéresse à Zach Polanski, meneur du Green Party, qui pourrait tirer son épingle du jeu lors de ces élections. Les incidents se poursuivent dans le détroit d'Ormuz.
2: Hier, un porte-conteneur de l'armateur français CMA-CGM est sorti du détroit après avoir été touché par une attaque. Et ce matin, l'Iran dément avoir frappé un cargo sud-coréen dans ce même détroit. Le porte-avions français Charles de Gaulle va se prépositionner dans la région du Golfe. Un signal selon lequel la coalition montée par Londres et par Paris se tient prête à sécuriser le détroit d'Ormuz, de l'activité donc dans ce passage clé qui est toujours verrouillé. 20 000 marins toujours bloqués, cela fait 2 mois que ça dure. Le Forum international des transports, la plus grande organisation mondiale du secteur, s'inquiète après avoir reçu plus de 2 000 appels au secours, comme l'explique Mohamed Arachedi, chargé de traiter les demandes des marins de la région Asie pour l'organisation.
4: Les appels n'ont pas cessé. C'est constant. Une partie importante des appels qu'on reçoit, des appels WhatsApp, des emails et surtout des textos WhatsApp, c'est une demande express de rapatriement. Une partie importante aussi, c'est les non-paiements des salaires. Une partie importante aussi, c'est le manque de vivres, les manques de l'eau, des marins qui disent qu'ils mangent une fois par jour. On reçoit ça tous les jours, samedi, dimanche inclus. Il y a 12 morts jusqu'à maintenant, 12 marins qui ont perdu leur vie à cause de la guerre, c'est absolument inacceptable. Les gouvernements ont un rôle vital et c'est très urgent d'agir pour protéger les marins, qui sont des travailleurs civils, des travailleurs clés pour notre économie. Il faut agir maintenant dans leur protection. Il faut avoir de l'information et surtout la garantie par les parties qui sont en conflit, de garantir, l'Iran inclus, de garantir que les navires qui peuvent bouger peuvent le faire en toute sécurité pour les marins qui sont à bord.
2: Des propos recueillis par Abla Jounaïdi. Toujours au Moyen-Orient, Israël a visé hier le sud de Beyrouth, une première depuis près d'un mois. Et ce alors qu'une trêve entre le Hezbollah libanais et l'armée israélienne est en vigueur depuis le 17 avril. Une frappe visant Malek Balout, commandant des opérations d'une unité d'élite du mouvement pro-iranien. Il a été tué dans ce bombardement. Israël qui a aussi bombardé le sud et l'est du Liban, faisant 8 morts selon le ministère de la Santé libanais. Autre guerre, autre trêve bafouée entre l'Ukraine et la Russie cette fois-ci. 13 personnes ont été blessées dans une frappe ukrainienne qui a touché tôt ce matin la ville russe de Bryansk, à une centaine de kilomètres de la frontière. La Russie qui dit avoir détruit 347 drones ukrainiens cette nuit. Frappe qui survient au lendemain d'attaques russes d'ampleur en Ukraine, malgré une trêve décrétée unilatéralement par Kiev, qui a promis de répondre de manière symétrique à toute violation.
3: La justice française rétropédale et demande la poursuite de l'instruction dans le dossier d'Agathe Abiyarimana.
2: La chambre d'instruction de la cour d'appel de Paris a annulé hier le non-lieu accordé l'an dernier à la veuve de l'ex-président rwandais Juvénal Abiyarimana, tuée le 6 avril 1994 à Kigali. L'ancienne première dame est visée depuis près de 20 ans par une enquête en France pour complicité de génocide et de crimes contre l'humanité pour son implication dans le génocide des Tutsis, suspectée d'avoir dirigé l'AKASU, le premier cercle du pouvoir Hutu, l'année dernière.
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2: Bonjour et bienvenue, 10h TU midi, ici à Paris, le journal sur RFI.
3: Gilles Moreau.
2: Dans l'actualité, Marco Rubio reçu au Vatican par Léon XIV, opération déminage pour le secrétaire d'État après les violentes critiques de Donald Trump contre le pape américain, des critiques liées à l'offensive américaine contre l'Iran. Donald Trump juge maintenant très possible un accord de paix avec Téhéran. Des élections locales se tiennent aujourd'hui au Royaume-Uni où l'impopulaire Premier ministre Keir Starmer est menacé d'un vote sanction. Dans l'Atlantique, le paquebot touché par un foyer d'antivirus fait route vers l'archipel espagnol des Canaries où il est attendu samedi. L'évacuation des passagers, elle est prévue en début de semaine prochaine. Football, Paris Saint-Germain contre Arsenal, c'est donc l'affiche de la finale de la Ligue des Champions le 30 mai à Budapest. Vainqueur en demi du Bayern de Munich, Paris partira favori. Le chef de la diplomatie américaine, Marco Rubio, est donc reçu aujourd'hui au Vatican. Le secrétaire d'État l'affirme, son voyage de 2 jours en Italie était prévu bien avant la crise qui a éclaté entre Donald Trump et Léon XIV. Cette crise est née de l'opposition du pape à l'opération militaire américaine en Iran. Aujourd'hui, Marine de la Moissonnière, la visite de Marco Rubio tombe à point nommé pour tenter de recoller les morceaux.
4: Le très catholique Marco Rubio aux côtés du premier pape américain de l'histoire, la photo fera sans doute le tour des réseaux sociaux. Cette image de la réconciliation, Donald Trump en a besoin. Ses attaques répétées contre Léon XIV lui ont causé du tort, notamment au sein de son électorat catholique. Blandine Chélini-Pont, professeure d'histoire et de relations internationales à l'université d'Aix-Marseille.
5: Ça a scandalisé beaucoup de gens. Il y a une crise de confiance, une crise de légitimité, une crise de leadership. Il y a quand même les mid-term en perspective. Donc tout ceci est calculé, bien sûr.
4: Sur le fond, la discussion devrait vite tourner au dialogue de sourds, chacun devrait camper sur ses positions, même si Marco Rubio pourrait ne pas être totalement indifférent aux arguments du Vatican.
5: Du côté du Saint-Siège, c'est vraiment une occasion de dire clairement encore une fois les choses, sans les caméras, à quelqu'un qui est susceptible de l'entendre en fait. Et avoir peut-être la possibilité de creuser l'écart qu'on connaît entre l'équipe Trump en général et ce secrétaire d'État qui n'est pas exactement dans la ligne trumpiste. Et qui a sa propre carrière politique.
4: Marco Rubio tentera également de faire la paix avec Giorgia Meloni, la première ministre italienne que Donald Trump avait vivement critiquée lorsqu'elle avait pris la défense du pape.
2: Marco Rubio est arrivé ce matin au Vatican pour rencontrer Léon XIV. Il s'entretiendra également avec le numéro 2 du Saint-Siège, le cardinal Pietro Parolin. Les bourses européennes ont ouvert en hausse ce matin, portées par la perspective d'un accord de paix entre les États-Unis et l'Iran. Hier soir, Donald Trump a jugé très possible d'y parvenir après la tenue de très bonnes discussions dans les dernières 24 heures. De sources pakistanaises, l'accord négocié par les deux camps tiendrait en une seule page pour commencer. Il formaliserait la fin des hostilités et serait suivi de négociations sur le détroit d'Ormuz, les sanctions américaines contre Téhéran, enfin le programme nucléaire iranien. Nouvelles frappes israéliennes au Liban, des frappes ciblées. L'une d'elles a tué hier soir un important chef du Hezbollah dans la banlieue sud de Beyrouth, selon une source proche de la formation pro-iranienne. Pays voisin de l'Iran, l'Irak est l'un des plus affectés économiquement par la guerre. Le tourisme religieux, source de revenus, est très affecté, notamment à Kerbala, ville sainte de l'islam chiite qui vit au rythme des pèlerinages. Ilyes Atia.
6: Mohammed ne se fera pas avoir une deuxième fois. En juin dernier, ce ressortissant du Bahreïn est allé en pèlerinage à Karbala pendant la première offensive israélo-américaine contre l'Iran.
7: Je suis resté coincé sur place. Je n'ai pas pu rentrer chez moi. C'est un des problèmes auxquels on peut faire face en temps de guerre. J'ai dû prendre 3 ou 4 billets. Tous sont tombés à l'eau. J'arrivais à l'aéroport et on me disait « Il n'y a pas d'avion, l'espace aérien est fermé et le billet est annulé ».
6: L'année dernière, Karbala a accueilli en un mois 21 millions de pèlerins venus commémorer la fin du deuil de l'imam Hussein, petit-fils du prophète Mohammed, dont le martyr est considéré comme un événement fondateur du chiisme. Malgré la réouverture récente de l'espace aérien fermé pendant 40 jours au début du conflit, les hôtels sont loin d'afficher complet. Razek Al-Aqla dirige l'hôtel Emir Al-Nahl.
7: La guerre a affecté le tourisme religieux, surtout dans notre ville sainte de Karbala, parce que nous avons énormément de touristes iraniens et des pays du Golfe.
6: Le pèlerinage de Karbala ne battra peut-être pas le record de touristes étrangers de l'année passée, mais l'économie locale pourrait se maintenir grâce aux Irakiens eux-mêmes, principaux pèlerins à visiter la ville.
2: Reportage signé Ilyes Atia du service international de la rédaction. Également dans l'actualité de ce jeudi, des élections locales au Royaume-Uni où l'impopulaire Premier ministre Keir Starmer est menacé d'un vote sanction. Plus de 5000 sièges d'élus locaux sont à renouveler en Angleterre et les électeurs votent pour renouveler les parlements gallois et écossais. Les sondages annoncent un recul du Labour qui pourrait perdre jusqu'à 2000 sièges en Angleterre et surtout la majorité au parlement gallois. À suivre aussi le score du parti anti-immigration Reform UK au moment où culmine le nombre de migrants clandestins arrivés par la Manche. Cela fait à peine 6 mois que Bill White est ambassadeur des États-Unis à Bruxelles et de nouveau il crée la polémique. Il vient d'accuser encore la Belgique d'antisémitisme, secondé cette fois par le ministre israélien des Affaires étrangères. Bill White s'était déjà tiré les foudres du gouvernement belge en février. Aujourd'hui, il persiste et signe. Pierre Benazé, en direct de Bruxelles, bonjour.
3: Bonjour.
2: Les tensions refont surface au moment où la Belgique pousse ses partenaires européens à soutenir la Palestine. Mais Pierre, tout commence par une affaire de circoncision à Anvers. Expliquez-nous.
3: Oui, effectivement, Anvers, où le parquet demande un procès contre 2 circonciseurs juifs, des praticiens traditionnels connus sous le nom de Mohalim, inculpés, je cite, pour coups et blessures volontaires, avec préméditation à l'encontre de mineurs et exercice illégal de la médecine. Il n'en fallait pas plus pour l'ambassadeur américain Bill White. En février, il avait déjà accusé la justice anversoise d'enquête antisémite. Il avait écopé d'une convocation au ministère des Affaires étrangères. Mais il affirme aujourd'hui, je cite, l'administration Trump condamne cette action judiciaire et dénonce la passivité du gouvernement belge. Le ministre des Affaires étrangères israélien embraye le pas. Gideon Saar accuse la Belgique de s'attaquer à une pierre angulaire de la foi juive. Paradoxalement, la procédure est née d'une plainte d'un rabbin anversois qui accuse les Mohalim d'être à l'origine de nombreuses contaminations. Le ministre belge des Affaires étrangères estime déplacés et caricaturaux les propos de l'ambassadeur et du ministre israélien, mais ils surviennent surtout dans un contexte où, au sein de l'Union européenne, la Belgique, avec l'Espagne, Irlande et 4 autres pays, défend l'idée de sanctions commerciales à l'encontre.

0: n'écarte pas d'éventuelles frappes de représailles si l'Ukraine venait à perturber samedi la fête de la victoire contre l'Allemagne nazie. Revenons maintenant sur la mort de Ted Turner, figure des médias américains, décédé à l'âge de 87 ans, au terme d'une longue maladie. Personnage flamboyant et provocateur, il aura contribué à bouleverser le paysage médiatique de son temps, créant en 1980 CNN, première chaîne d'information en continu. Ted Turner était alors considéré comme un visionnaire. Olivier Roger.
1: Le 23 avril 1979, en conférence de presse, Ted Turner dévoile son projet de chaîne d'information en continu. Un an plus tard, le 1er juin 1980, Cable News Network est lancé. À l'époque, l'héritier d'une entreprise de panneaux publicitaires a déjà constitué un groupe de médias télévisés, tout d'abord dans sa ville d'Atlanta en Géorgie, puis en étendant son réseau à l'ensemble du pays. Il parie d'emblée sur les technologies balbutiantes que sont alors le câble et le satellite. Mais le véritable coup de génie, ce fut CNN, première chaîne d'information en continu, un pari gagnant dans une Amérique qui commence à être accro aux informations. CNN retransmet en direct en 1986 l'explosion de la navette spatiale Challenger, véritable drame national aux USA, puis la chaîne s'impose au monde lors de la première guerre du Golfe en 1991. Ces journalistes sont les seuls reporters occidentaux présents à Bagdad, en Irak. CNN contribue alors à donner une lecture américaine des bouleversements du monde, ce qui lui sera reproché. Et à sa façon, Ted Turner aura révolutionné la manière d'appréhender l'information, tout comme il aura révélé la puissance des images et du direct.
0: C'était Olivier Roger. Enfin, football, Paris Saint-Germain contre Arsenal. C'est donc l'affiche de la finale de la Ligue des Champions le 30 mai à Budapest. Le Paris Saint-Germain, tenant du titre, partira favori. Hier soir à l'Allianz Arena de Munich, il a tenu en échec le Bayern de Munich. Score final 1-1 et 6-5 au terme des deux matchs de la demi-finale. Emmanuel Bastide, bonjour, c'est à vous.
2: Bonjour Gilles Moreau, merci à vous. Prochain journal dans 50 minutes.
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5: Et si on discutait, l'émission qui vous rencontre et vous raconte. Moi c'est Fiona, en studio ou sur le terrain, je discute avec vous d'actualités, d'événements ou d'histoires du coin. Aujourd'hui, on parle d'un service qui pourrait bien vous simplifier la vie au quotidien. Entre le travail, la famille et les imprévus, on manque souvent de temps pour tout gérer. Mon invitée a justement décidé d'en faire son métier. Elle est la fondatrice de la conciergerie Demandez Cathy, basée à l'île Jourdain. Son objectif, aider particuliers et professionnels en prenant en charge toutes sortes de tâches du quotidien, des plus pratiques aux plus originales. Transport, courses, démarches administratives, organisation d'événements, elle propose des services sur mesure avec une promesse, vous faire gagner du temps et de la sérénité. Bonjour Cathy, merci d'être avec nous.
6: Merci, bonjour Fiona.
5: D'abord, comment est née l'idée de cette conciergerie en premier lieu ?
6: J'ai été concierge d'entreprise dans une entreprise à Blagnac il y a quelques années et c'est quelque chose qui m'a énormément plu. Je me suis rendu compte que rendre service aux gens était quelque chose qui m'animait énormément. Donc voilà, j'ai décidé d'en faire mon métier et du coup maintenant je suis ma propre patronne et surtout en fait je le fais chez moi, donc localement, donc sur un terrain que je maîtrise.
5: Et qu'est-ce qui vous plaît le plus dans ce métier ?
6: Je pense que c'est de rendre service aux gens, c'est-à-dire de leur amener en fait un bien-être. Je crois qu'aujourd'hui, vraiment, le luxe, c'est plus l'argent, c'est le temps. On court tous après le temps. Et de pouvoir rendre ces gens plus sereins et de leur apporter des solutions... de tout simplement leur rendre la vie plus facile. C'est quelque chose qui a pour moi beaucoup d'importance et qui n'a pas de prix.
5: Et à qui s'adressent vos services justement dans cette démarche de trouver plus de sérénité dans son quotidien ?
6: Alors, on va parler souvent de personnes qui sont un petit peu débordées, on va dire, entre guillemets, qui partent au boulot le matin, qui rentrent tard le soir. Mais ça peut être aussi des personnes âgées qui sont isolées, donc qui ont besoin de quelqu'un qui va leur rendre des petits services et... souvent, ils ont peur d'aller vers quelqu'un, puisque pour eux, ça veut aussi dire employer quelqu'un. Et en

0: employer quelqu'un, ça coûte cher. Donc voilà. Là, en fait, je fais du sur-mesure. Donc si on a besoin de moi une demi-heure, on a besoin de moi une demi-heure. Je me rends disponible pour ça. Je peux faire ce que j'appelle les services du quotidien. C'est-à-dire tout simplement là, aller faire les courses, aller chercher un paquet, aller livrer un paquet, aller récupérer un livre à la librairie ou prendre une bouteille de vin pour votre repas du soir. Je peux rechercher des prestataires de services pour faire l'entretien et le dépannage de votre maison, votre voiture, l'amener au contrôle technique ou au garage, chercher un jardinier ou une nounou pour le repas de samedi soir. Et je peux faire de l'organisation d'événements, tout type d'événements, les anniversaires, les mariages et malheureusement aussi les enterrements. C'est des moments où on n'a pas forcément le courage et la tête libre. Je peux juste guider ces personnes dans ce qu'il y a à faire. Je peux organiser des repas de quartier, des repas d'entreprise. Voilà. Après, j'aide aussi, en général, les personnes âgées ont toujours un petit peu de mal avec tout ce qui est administratif. Donc, je peux les aider tout simplement à régler leurs papiers, remettre en ordre.
1: Vous intervenez aussi en entreprise pour aider les salariés, c'est ça ?
0: Alors, dans une entreprise, maintenant, on fait de plus en plus attention au bien-être des salariés. C'est très important, un, pour qu'ils restent le plus longtemps possible dans l'entreprise, et deux, pour qu'ils travaillent sereinement. Donc, en fait, tout employeur peut demander à ce que je vienne rendre des services à leurs employés pour qu'ils soient plus disponibles, qu'ils aient un état d'esprit plus libre et qu'ils puissent mieux travailler. Ça peut être à la demi-journée, à la journée, et pareil, ça peut être ponctuellement, ou ça peut être également quelque chose, un contrat qu'on peut signer à l'année.
1: Et c'est quoi les types de demandes que vous recevez le plus ?
0: Le plus, c'est les courses. Les courses, parce que c'est vrai que quand on rentre le soir, vous et moi, on le sait, on court partout. On va chercher quelque chose qui nous manque pour le repas du soir ou on court à la pharmacie, on va chercher un colis. Et tout ça, mis bout à bout, ça nous prend des heures. Et donc, c'est quelque chose que je fais énormément. Peut-être tout ce qui est recherche de prestataires. En général, on passe beaucoup de temps à chercher des personnes disponibles, des électriciens, des jardiniers, des femmes de ménage, voilà. Donc, évidemment, je ne fais pas ça seule, j'ai tout un réseau derrière. Et donc, on peut apporter une solution à chaque problème, si je puis dire.
1: Même si vous n'en avez pas vraiment, ce serait quoi une journée type dans votre peau ?
0: Alors, justement, il n'y en a pas. Alors, une journée type, ça va commencer peut-être quand même par regarder mes mails pour voir s'il n'y a pas eu des demandes tardives. Je vais organiser en fonction de ce que je fais au quotidien, c'est-à-dire que j'ai deux personnes que je vais voir quotidiennement, des personnes âgées isolées, à qui je vais juste au moins dire bonjour et qui vont peut-être me confier des services à faire. Et après, je vais en général faire les courses le matin. C'est vrai que c'est comme j'ai pas de journée type. À midi, je rentre souvent manger chez moi et je prépare tout ce qui est organisation d'événements. Je profite en général du début d'après-midi pour ça. Je vais souvent livrer à partir de 16-17 heures les courses qu'on m'a demandées. Je peux faire des sorties d'école également, ça m'est déjà arrivé. Donc je me base sur ces horaires-là en me disant « je me rends disponible ». Que si jamais il y a une maman qui m'appelle, ou un papa, pardon, qui m'appelle à 16h-10 en me disant « Oh mon Dieu, je ne peux pas aller chercher mon enfant cet après-midi. Est-ce que tu peux y aller et me le ramener à la maison ?» Je me garde toujours des petits créneaux comme ça sur ces moments-là où je sais qu'on peut avoir besoin de moi à la dernière minute et que je veux être disponible pour ça. Et ensuite, ça peut aller jusqu'à tard parce que les gens finissent tard. Donc, je me rends disponible quand eux en ont besoin. Donc, je peux être disponible jusqu'à 22h sur... ça m'est arrivé de faire de la livraison de repas. Mais encore une fois, il n'y a pas vraiment de journée type parce que... Et c'est ça qui me plaît dans ce métier. C'est qu'il n'y a pas de routine. On me demande tout type de choses et j'adore ça.
1: Vous proposez aussi d'accompagner des personnes, par exemple chez le médecin ou d'aller chercher les enfants à l'école. Mmh. Ce genre, du coup, votre métier, il repose beaucoup sur la confiance aussi.
0: Énormément. Mais c'est pour ça aussi qu'avoir une interlocutrice pour tout type de demande et qu'être localement basée, en fait, ça fait beaucoup de choses. Les gens me connaissent, je ne vais pas confier n'importe quel service à n'importe qui. La plupart du temps, c'est moi qui fais les choses. Et du coup, c'est comme tout métier de service à la personne, j'ai envie de dire, de ce côté-là. La réelle animation que j'ai à faire ça se sent, je pense, chez les personnes. Et elles savent qu'elles peuvent avoir confiance. Voilà. Je le fais comme si je le faisais pour ma famille, pour mes amis.
1: Vous organisez aussi des événements comme des chasses au trésor pour les enfants.
0: Oui, ils adorent ça, les anniversaires. Ça, c'est une angoisse que j'avais quand j'étais maman, quand mes enfants étaient plus petits. En fait, c'est de se dire, oh mon Dieu, on va recevoir 10 enfants à la maison, mais que va-t-on faire? Et donc, du coup, j'ai commencé à faire des chasses au trésor pour les copines de ma fille. Et elles adoraient ça. Et du coup, ma fille a été ma première ambassadrice et elle a parlé de ça à ses copines. Et du coup, ça a fait effet boule de neige. Et effectivement, c'est quelque chose que je fais et j'adore faire. J'étais animatrice enfant étant beaucoup plus jeune. Et c'est quelque chose qui m'avait un peu manqué, j'avoue. Et du coup, j'adore faire ça le mercredi après-midi.
1: Et parmi toutes vos missions, quelle a été la plus marquante, la plus insolite ? Que vous avez vécu?
0: Alors, la plus marquante, je dirais, c'était d'organiser un voyage au Maroc pour une personne qui n'avait pas le permis et qui voulait faire un road trip. Donc, c'était un petit peu particulier et cette personne ne voulait pas de lieux touristiques. Voilà, elle voulait être parmi les habitants du pays. Voilà. C'est quelque chose qui m'a pris énormément de temps. J'avais presque envie de partir avec elle à la fin, tellement c'était beau. Et elle n'a pas pu partir parce qu'il y a eu le Covid. Donc voilà, c'était, je crois, la chose qui m'a pris le plus de temps et qui a été le plus compliqué. La demande la plus insolite, je pense que c'est une personne qui m'a demandé comment elle pouvait arriver en parapente sur le lieu de son mariage. Voilà.
1: Et comment vous avez réglé justement cette question de parapente au mariage?
0: Ça dépend où vous habitez en fait. Si vous habitez dans le Gers, sachez que c'est très compliqué. Il n'y a pas de club de parapente dans le Gers. Non mais disons que voilà, ce que je disais, c'est qu'il faut que ça reste réalisable. Alors maintenant, je peux déplacer le mariage dans les Pyrénées et ça peut être très sympa d'arriver en parapente sur un lieu de mariage. On a trouvé quelque chose d'un peu moins exotique, mais quand même sensationnel.
1: Merci beaucoup, Cathy.
0: Merci, Fiona.
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1: La Maison des habitants de la vallée de la Save de Lévignac propose des activités tout au long de ce mois de mai. Au programme pour les adultes, randonnée pédestre, marche douce, conversation en anglais, conversation en français, atelier couture et mercredi après-midi de 14h à 17h, un moment de partage autour d'un café pour discuter et pour jouer. Les activités sont en accès libre ou bien sur inscription. La Maison des habitants de la vallée de la Save, c'est également des permanences individuelles pour l'accès aux droits et au numérique, une aide dans les démarches administratives et au retour à l'emploi. Retrouvez toutes les informations, la programmation et les conditions d'adhésion au 05 62 13 80 20 ou bien sur le site internet www.grandouesttoulousain.fr. L'Association pour la promotion et l'art de la culture artisanale du Burgo organise un marché artisanal le dimanche 17 mai de 9h à 18h à la salle des fêtes du Burgo. Vente de sandwichs, gâteaux et crêpes sur place, également buvette. Tirage de la tombola à 16h. Pour toute réservation, c'est au 06 85 87 79 71. Marché artisanal au Burgo le 17 mai de 9h à 18h. Le club de l'amitié de la Salvetat Saint-Gilles vous attend pour le thé dansant avec Serge Vergne le dimanche 17 mai à la salle Boris Vian de 14h30 à 19h. Ouverture des portes à partir de 13h30. Le prix d'entrée est fixé à 10 €, consommation non comprise, buvette et restauration sur place. Dans le cadre de l'événement national Mai à vélo, le Grand Ouest Toulousain Agglomération propose tout au long du mois de mai une série d'animations gratuites et ouvertes à toutes et tous. C'est organisé par la Maison des Mobilités, à l'espace Monestier, la Maison des Habitants de Plaisance-du-Touche. Des ateliers et des astuces autour du vélo. Retrouvez tout le programme sur le site internet www.grandouesttoulousain.fr.
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1: Troisième semaine de notre série sur l'alimentation écologique. Cette semaine, j'aimerais vous parler d'un levier puissant en termes de réduction d'émissions de pollution liées à notre alimentation, c'est la réduction de viande. Malheureusement, malgré toutes les bonnes pratiques agricoles, certains aliments seront toujours plus polluants que d'autres. Telle espèce de plante aura besoin de plus d'eau qu'une autre, telle autre sera plus sensible aux maladies et aux ravageurs, donc associée à plus de pesticides. Le chanvre est par exemple célèbre pour son faible besoin en eau, en engrais et en pesticides. Mais on ne mange pas vraiment de chanvre. Les impacts environnementaux de la viande sont assez faciles à comprendre quand on y pense. Produire de la viande, c'est convertir des plantes, la nourriture de l'animal, en chair. Or, cette conversion induit des pertes. Il faut plusieurs calories végétales pour produire une calorie animale. Théoriquement, on aurait donc davantage de nourriture en consommant directement la plante. Mais ce n'est pas tout. Les animaux d'élevage, les bœufs en particulier, rejettent d'importantes quantités de méthane par leur paix, leur roue et leur déjection, à cause de la rumination. Or, le méthane a un pouvoir réchauffant 25 fois supérieur au CO2. L'industrie de la viande est ainsi, selon certaines estimations, le premier secteur de pollution du monde devant les transports. En clair, un steak haché bio et local pollue en réalité bien plus qu'une banane bio venue des dom-toms à cause de la quantité de méthane libérée par sa production. Une alimentation écologique doit donc limiter au maximum la viande, mais aussi d'autres produits issus des animaux, comme les produits laitiers. Car si la production de lait émet assez peu de gaz, de par le fait qu'elle partage les émissions avec l'industrie de la viande lorsque les vaches laitières sont réformées pour devenir du steak haché, la quantité de lait nécessaire pour produire un fromage ou du beurre est assez importante, si bien que son bilan carbone devient mauvais. Par exemple, s'il faut 9 litres de lait pour faire 1 kg de fromage, on comprend que ce kilo de fromage aura au final pollué 9 fois plus que le kilo de lait. Le fromage émet donc quasiment autant de CO2 que le bœuf. Le poulet et le porc, eux, ne ruminent pas. Ils produisent donc 5 fois moins de CO2 que le bœuf. Par contre, le riz taille produit plus de CO2 que les tomates cultivées sous serre chauffée. On se rend compte que ce n'est vraiment pas intuitif de comprendre la quantité de CO2 émise par tel ou tel aliment. Alors finalement, viande ou banane ? Une étude conclut qu'il est meilleur pour l'environnement de consommer végétarien, même si les aliments sont importés de loin. Un point donc pour les fruits exotiques. Mais il me semble que cette conclusion ne doit pas être prise au pied de la lettre. Un régime alimentaire végétarien ou végétalien ne doit pas être une excuse pour se nourrir majoritairement de produits exotiques, car le bénéfice pour l'environnement s'en retrouve tout de même largement réduit. Il ne faut pas oublier que le pâturage des animaux a aussi certains bénéfices. Le choix de l'aliment, même végétal, importe également quand on tend vers un régime alimentaire durable. Certains fruits ou légumes sont connus pour être cultivés en monoculture. Et ça, vous le savez déjà, la monoculture tue la biodiversité et tend à intensifier l'agriculture. Rendez-vous la semaine prochaine pour notre dernier épisode lié à l'alimentation écologique.
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1: La Maison des habitants de la vallée de la Save de Lévignac propose des activités tout au long de ce mois de mai. Au programme pour les adultes, randonnée pédestre et marche douce, conversation en anglais, conversation en français, gymnastique cérébrale, des ateliers créatifs, ateliers couture, des jeux de société et également des parties de belote. Ces activités sont en accès libre ou bien sûr inscription. La Maison des habitants de la vallée de la Save de Lévignac, c'est aussi des permanences individuelles avec des accès aux droits et aux numéros, des aides dans les démarches administratives et des aides au retour à l'emploi. Retrouvez toutes les informations, la programmation et les conditions d'adhésion au 05 62 13 80 20 ou bien sur le site internet www.grandouesttoulousain.fr. Dans le cadre de l'événement national Mai à vélo, le Grand Ouest Toulousain Agglomération propose tout au long du mois de mai une série d'animations gratuites et ouvertes à toutes et tous. C'est organisé par la Maison des Mobilités, à l'Espace Monestier et la Maison des Habitants de Plaisance-du-Touche. Des ateliers et des astuces autour du vélo. Retrouvez tout le programme sur le site internet www.grandouesttoulousain.fr.
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2: Bonjour à toutes et à tous, soyez les bienvenus à l'écoute d'RFI. En direct de Paris, il est 18h.
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2: 16h en temps universel, jeudi 7 mai 2026. Au sommaire de cette édition, c'est ce qu'on pourrait appeler une mission déminage pour Marco Rubio. Le secrétaire d'État américain a rencontré aujourd'hui le pape Léon XIV. Marco Rubio est venu renouer les liens entre États-Unis et Vatican, nous explique Lila Olkinouora. Au Liban, un chef militaire du Hezbollah, tué hier soir en plein Beyrouth par l'armée israélienne. Retour également dans ce journal sur la victoire hier soir du Paris Saint-Germain en Ligue des Champions. Une qualification marquée, malheureusement, par des incidents dans la capitale française. Et puis enfin, une histoire française à dormir debout à la fin de cette édition quand un professeur de lettres s'attribue une médaille d'or internationale, nous racontera Tanita Fallet. Un représentant de Donald Trump a donc rencontré aujourd'hui au Vatican le pape Léon XIV. Marco Rubio, le secrétaire d'État, s'est entretenu avec le représentant des catholiques dans le monde pendant plus de 2 heures. Une rencontre dans un contexte de tension historique entre Washington et le Vatican. Rappelons que Donald Trump n'a pas ménagé le pape ces derniers mois. Le président américain l'a qualifié de faible et de nul. Lila Kinoara, bonjour.
5: Bonjour Adrien.
2: L'enjeu de cette rencontre était donc d'apaiser les relations.
5: Oui, et il semblerait que l'objectif a été atteint. Un responsable du département d'État américain décrit à l'agence France Presse la rencontre entre Marco Rubio et le pape comme un entretien amical et constructif qui a duré un peu plus de 45 minutes. Dans un communiqué publié peu après cette entrevue, le porte-parole du département d'État souligne la solidité des relations entre les États-Unis et le Vatican, mais aussi l'engagement des deux parties en faveur de la paix et de la dignité humaine. Parmi les sujets évoqués, selon l'agence France-Presse, la situation au Moyen-Orient, qui avait été un sujet de discorde entre le président Trump et le pape, mais aussi, je cite, des sujets d'intérêt commun pour l'hémisphère occidental, comme la situation à Cuba, un dossier suivi de près par Marco Rubio. Le secrétaire d'État va encore passer quelques jours dans la capitale italienne. Demain, il doit rencontrer la présidente du Conseil italien, Giorgia Meloni, qui, pour rappel, avait pris la défense de Léon XIV face aux attaques de Donald Trump.
2: Merci Lila Olkinouara dans votre journal en français facile. La situation au Moyen-Orient où les États-Unis attendent une réponse de l'Iran à leur dernière proposition en vue de mettre fin à cette guerre au Moyen-Orient et notamment de rouvrir ce stratégique détroit d'Ormuz. Donald Trump parle de très bonnes discussions ces 24 dernières heures avec l'Iran. Dans sa guerre au Liban, Israël dit avoir tué hier soir un chef du Hezbollah. Le premier ministre israélien Benjamin Netanyahou revendique ce qu'il appelle l'élimination d'un important chef militaire du Hezbollah tué hier soir en plein cœur de Beyrouth, mais nous l'avons appris qu'aujourd'hui, et ce malgré un cessez-le-feu censé être entré en vigueur depuis le 17 avril dernier. Reportage à présent en Cisjordanie occupée, où les attaques de colons juifs contre les Palestiniens et puis les incursions, les avancées illégales de l'armée israélienne se multiplient. Mais les tensions sont aussi économiques. L'autorité palestinienne qui gère la Cisjordanie occupée peine de plus en plus à payer ses fonctionnaires. Certains fonctionnaires travaillent désormais à mi-temps. Certaines écoles n'ouvrent plus que 3 jours par semaine. Alors dans l'attente d'être payés, de percevoir leur salaire, des Palestiniens ont beaucoup de mal à vivre, comme a pu le constater notre correspondante Amira Swilem dans les rues de Ramallah.
6: À Ramallah, les rues du centre-ville sont pleines et les cœurs sont gros.
4: Mossab tient une bijouterie qui donne sur la place principale de la ville. Il est aux premières loges pour observer le déclassement des Palestiniens.
7: Les gens viennent vendre leur or. On a des mères, des sœurs qui vendent leurs bijoux avec des larmes aux yeux. Ils n'ont plus d'argent. Israël s'est fermé et les Palestiniens qui y travaillaient ont perdu leur emploi. Il n'y a plus d'activité économique dans le pays.
4: À quelques encablures de là, un bruit de machine à coudre. La boutique d'une couturière. Une cliente essaie une robe de soirée.
8: Bonjour, je fais un reportage sur la crise économique. Eh bien, on était justement en train de parler de ça à l'instant.
9: Ah oui, vraiment ? Racontez-moi.
8: Moi, je travaille pour un organisme public. Je suis fonctionnaire. On ne touche pas nos salaires. Nos dettes s'accumulent. Il y a plein de produits de première nécessité qu'on n'arrive plus à s'acheter. Et tout cela a une incidence sur nous, psychologiquement notamment. On devient nerveux avec les gens alors qu'on n'est pas nerveux normalement. Mais c'est la situation qui nous rend comme ça.
4: Crise économique ou pas, Rada, la couturière, n'a pas perdu son sens de l'humour.
8: Pour moi, c'est le contraire. Avec la crise, les gens vont devoir accommoder leurs vieux vêtements et je vais donc gagner plus d'argent.
4: En bloquant les recettes fiscales de l'autorité palestinienne, Israël, par la voix de son ministre des Finances, Bezalel Smotrich, dit vouloir hâter son effondrement. Amira Suilem, Ramallah, RFI.
2: 18h06, à Paris, deux journalistes nigériens ont été libérés aujourd'hui. Ils étaient écroués derrière les barreaux depuis plusieurs mois. Ils avaient été condamnés pour avoir écrit, produit des articles qui ne plaisent pas aux militaires au pouvoir. Hassan Zada, du journal régional Toubal Info, et Ghazali Abdou, correspondant de la Deutsche Welle, sont donc désormais libres après avoir passé plusieurs mois en prison. Une actualité française marquée notamment par son aménagement du territoire. On parle là de lignes ferroviaires. Le Premier ministre Sébastien Lecornu a qualifié aujourd'hui le projet de ligne de train à grande vitesse entre Bordeaux et Toulouse d'irréversible. Rien ne pourra l'arrêter, dit Sébastien Lecornu. Une ligne ferroviaire à grande vitesse entre Bordeaux et Toulouse, pas avant 2035. En France, cette affaire qui pourrait bien inspirer un réalisateur de film, l'histoire d'un professeur de philologie. La philologie, une science du langage, un domaine de recherche qui consiste à étudier les langues à partir de vieux textes. Jusqu'ici, tout est vrai. Ce professeur en question, qui donnait des cours à l'université de Besançon, s'est attribué un prix, la médaille d'or de philologie, censé être l'équivalent du prix Nobel. Tanita Fallet, bonjour.
10: Bonjour.
2: 10 ans après les faits, ce professeur, il s'appelle Florent Montaclair, est désormais poursuivi par la justice.
10: Le 8 juin 2016, Florent Montaclair devient le premier Français à recevoir la médaille d'or de philologie. C'est le plus grand prix qu'on peut recevoir dans ce domaine d'études. 20 ans avant, il avait été donné à Umberto Eco, grand écrivain italien. C'est la Société internationale de philologie rattachée à une université américaine qui a choisi Florent Montaclair parmi de nombreux chercheurs. Il est décoré à l'Assemblée nationale française devant des anciens ministres et gagnant du prix Nobel. Énorme coup de projecteur sur cet enseignant de lettres à l'IUFM de Franche-Comté, à l'est de la France, université qui forme les professeurs des écoles.
2: Et en réalité, Tanita, Florent Montaclair a reçu une fausse médaille.
10: Eh bien, la société qui donne le prix n'existe pas. Pas plus que l'université à qui elle appartient. Alors le site internet de l'institution, lui, existe bien, mais il est assez mal fait pour qu'en 2018, l'arnaque soit découverte, car Florent Montaclair est allé encore plus loin. En 2017, il donne le prix à Noam Chomsky, grand penseur américain, puis à un chercheur romain. Ce sera le dernier, car un journal du pays a enquêté. 9 ans après, l'article dépasse les frontières roumaines et le procureur de Montbéliard ouvre une enquête en février dernier pour avoir fabriqué des faux documents et obtenu des choses en mentant. Le procureur doit désormais choisir non pas quelle médaille il donne à Florent Montaclair, mais de quoi il l'accuse exactement.
2: Merci beaucoup Tanita Fallet. Florent Montaclair qui a désormais interdiction de travailler dans l'enseignement supérieur. La victoire du Paris Saint-Germain, marquée hier soir par des incidents à Paris. Les joueurs de Luis Enrique ont donc qualifié leur équipe hier pour la finale de la Ligue des Champions. En revanche, toujours incompréhensible, cette violence hier soir dans les rues de Paris. 127 personnes ont été interpellées et de nombreuses dégradations sont à déplorer. Ainsi se referme ce journal international en français facile, où que vous soyez sur la planète. Merci à tous de l'avoir écouté.
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11: Soyez les bienvenus sur Radio de la Save. 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

0: De Chute, on écoute la télé, la quotidienne sur Radio de la Save, où j'ai le plaisir de vous accompagner du lundi au samedi à 7h10 et 18h10. Aujourd'hui jeudi, on va décortiquer ensemble le programme télé de votre soirée de ce jeudi, l'infomédia, et vous allez découvrir notre coup de cœur plateforme de cette semaine. Alors c'est parti.
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0: Allez, on commence avec votre soirée télé de ce jeudi 7 mai, avec ce soir sur France 2, Envoyé spécial présenté par Élise Jussé, avec une série de reportages inédits qui vous seront proposés. Et puis sur France 3, rediffusion de l'épisode Le Pain Béni de Cassandre, avec Gwendoline Lamont. Sur Canal Plus, du football avec la Ligue Conférence, à demi-finale retour, qui verra s'opposer Strasbourg au Rayo Vallecano. Sur France 4, Rue des Dames, un film avec Garance Mariée. Et puis sur France 5, l'histoire au scalpel qui vous sera proposée. C'est une série documentaire. Sur M6, Top Chef, les candidats de ce numéro de Top Chef vont plonger dans le quotidien d'un palace parisien en vivant 24 heures dans la peau d'un chef. C'est au cœur de The Peninsula qu'ils vont relever ce défi hors norme. Et puis sur Arte, ce soir, la série Polar Park avec la rediffusion des 3 premiers épisodes de la saison 1. Sur LCP, De Gaulle versus Churchill, mémoire de guerre. Et puis sur W9, il n'y a que la vérité qui compte avec un tout nouveau numéro. Sur Gulli, les 100 vidéos qui ont fait rire le monde entier présentées par Issa Doumbia. Et puis ce soir sur TMC, un numéro d'une famille en or inédit. Les Kojandi face à Krief. Les équipes de Kian Kojandi et de Bérangère Krief vont s'affronter dans une famille en or au profit de l'association Linky. Sur TFX, Percy Jackson, le voleur de foudre. Sur TF1, série film New York, section criminelle. Sur Sister, le retour de la momie. Sur RMC, découverte Vintage Mécanique, et puis c'est le grand retour de la série Fringe sur RMC Life avec les 3 premiers épisodes de la saison 1. Et puis notre coup de cœur de ce jeudi 7 mai va à TF1 ce soir, puisqu'on se demandait bien où était passée la 7ème compagnie jeudi dernier. Et bien ce soir on l'a retrouvée, bonne nouvelle, on a retrouvé la 7ème compagnie pour environ sa 53ème diffusion à la télé, mais toujours pour notre plus grand plaisir, Pierre Mondy, Jean Lefebvre, Henri Guibé et Eric Collin n'ont pas fini de nous faire rire.
3: On va ouvrir la route à la 7ème compagnie avec la dépanneuse.
4: On va ouvrir
3: Oui, on
5: part. On compte sur vous les gars.
6: Moi, je peux plus.
7: Les évasions, je peux plus.
8: Comment ça, je peux plus?
9: Moi, j'ai le fil rouge sur le bouton rouge.
10: Le fil vert sur le bouton rouge.
11: Je connaissais le con qui a fait sauter une pomme.
12: Croupir! On reste croupir!
13: Qu'est-ce qu'il dit?
12: Croupir!
14: Des héros, mon cher. Des héros.
15: Est-ce que j'en ai marre? Est-ce que j'en ai marre?
16: Hein? En tant qu'officier, on doit se sacrifier.
12: Vous êtes chers!
17: Je connaissais le con qui a fait sauter une pomme.
18: On a retrouvé la 7ème compagnie sur TF1.
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0: Et dans l'infomédia de ce jeudi, c'est une spéciale traître qui nous attend pour un maillon faible et exceptionnel de 21h15 jeudi 21 mai sur M6, une édition exceptionnelle qui va réunir 16 personnalités ayant marqué l'émission Les Traîtres et placée sous le signe de la stratégie et de la culture générale. Alors après avoir manipulé, bluffé et trahi dans les couloirs d'un château, ces célébrités vont devoir affronter une toute autre épreuve, répondre juste et vite. Cette émission spéciale promet un véritable règlement de compte. Les inimitiés et les rancœurs issus des traîtres ressurgiront-elles dans le jeu? Par vengeance, les traîtres seront-ils désignés maillon faible? Dans cette émission, la stratégie ne suffit plus. La connaissance aura aussi un rôle primordial pour rester en jeu. On y retrouvera pour la première partie des 21h10 Sophie Davant, Armel ou encore Ariel Mallet et Nicole Ferroni. Puis pour la partie 2, à 22h10, Frédéric Bell, Log 5, Christine Bravo, Sylvie Tellier ou encore Studio Daniel et David Douillet vont s'affronter.
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0: Et notre coup de cœur plateforme aujourd'hui est consacré à Prime Video qui sort la saison 2 de la série Citadel, série italo-américaine. Il y a 8 ans, Citadel tombée, l'agence d'espionnage internationale et indépendante chargée de maintenir la sûreté et la sécurité de tous a été détruite par des agents de Manticore, un puissant syndicat tirant les ficelles dans l'ombre. Avec la chute de Citadel, les agents d'élite Mason Kane et Dan Yassin ont vu leurs souvenirs effacés alors qu'ils s'échappaient de justesse. Ils vivent depuis sous de nouvelles identités en ignorant leur passé jusqu'à une nuit lorsque Mason est retrouvé par son ancien collègue de Citadel, Bernard Orlik. Et on va découvrir donc cette saison 2 inédite qui débarque dès aujourd'hui sur Prime Video.
19: Maintenant, je ne sais plus qui est une menace et qui n'en est pas une.
20: T'en as oublié un ?
19: Oh, pas toi.
20: C'est triste de voir à quel point tu perds la main, Bernard.

0: Pauvre idiot.
1: Je vais te rendre un grand service. J'accepte qu'on fasse équipe.
0: Je le crois pas. Paolo Braga aura très bientôt fini de mettre au point une technologie capable de manipuler n'importe quel esprit humain pour en faire un assassin.
1: Comme dans Un crime dans la tête ?
0: Hey, comme dans Un crime dans la tête.
1: Mec, mais c'est énorme !
0: Si on veut se donner une chance, il va nous falloir mon ancienne équipe.
2: Mason, on peut pas lui faire confiance.
0: Si Mason Cain a bien un talent... c'est celui de tuer des gens.
3: Alors c'est ça ton équipe de choc ?
4: T'es qui toi ?
3: Hutch. Enchanté. Et elle, c'est ma partenaire Céline.
5: Pas enchanté. Il nous faut une pièce maîtresse de l'espionnage européen. Frank Sharp.
6: Il me rappelle vraiment quelqu'un.
7: Un ancien amant sublime ?
6: Non. Mon oncle, c'était un homme triste et pauvre. Et il est mort tout seul.
7: Ok, je suis obligé d'écouter ça.
8: Et on termine comme chaque jour par les anniversaires de stars. On va souhaiter un joyeux anniversaire à l'ex-Miss France Sophie Thalmann, l'animatrice fête aujourd'hui ses 50 ans. Joyeux anniversaire également à Zoé Félix qui fête également ses 50 ans aujourd'hui, l'actrice. Et puis on va souhaiter un joyeux anniversaire à Véronique Jeannot qui fête aujourd'hui ses 69 ans. Joyeux anniversaire également à Philippe Geluck qui fête aujourd'hui ses 72 ans. Et à la comédienne Alice Tilroy qui fête aujourd'hui ses 59 ans.
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8: 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Et puis vous avez bien sûr aussi la possibilité de nous écouter sur Radio de la Save, ça c'est tous les jours, du lundi au samedi à 7h10 et 18h10 pour la quotidienne. Et puis bien sûr, le lundi pour la grande hebdo de Chut, on écoute la télé de 14 à 15h où pendant une heure on décortique l'actualité culturelle de la semaine avec tous nos invités. Alors sur ce, il ne me reste plus qu'à vous souhaiter une très belle soirée à l'écoute de nos programmes sur Radio de la Save. Et je vous dis à demain matin, 7h10.
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1: La Maison des habitants de la vallée de la Save de Lévignac propose des activités tout au long de ce mois de mai. Au programme pour les adultes, randonnée pédestre et marche douce, conversation en anglais, conversation en français, gymnastique cérébrale, des ateliers créatifs, ateliers couture, des jeux de société et également des parties de belote. Ces activités sont en accès libre ou bien sûr inscription. La Maison des habitants de la vallée de la Save de Lévignac, c'est aussi des permanences individuelles avec des accès aux droits et aux numéros, des aides dans les démarches administratives et des aides au retour à l'emploi. Retrouvez toutes les informations, la programmation et les conditions d'adhésion au 05 62 13 80 20 ou bien sur le site internet www.grandouesttoulousain.fr. Dans le cadre de l'événement national Mai à vélo, le Grand Ouest Toulousain Agglomération propose tout au long du mois de mai une série d'animations gratuites et ouvertes à toutes et tous. C'est organisé par la Maison des Mobilités, à l'Espace Monestier et la Maison des Habitants de Plaisance-du-Touche. Des ateliers et des astuces autour du vélo. Retrouvez tout le programme sur le site internet www.grandouesttoulousain.fr.
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0: Blood Wizard et le titre Scared of the Dark. Je vous conseille d'aller écouter cette EP Lucky Life et aussi d'en profiter si vous ne connaissez pas ce groupe pour faire un détour sur leur album précédent Greening Williams. On passe à la suite et on reste dans un univers un peu folk.
1: Ouais, complètement folk indie. Écoute, dans les années 2000, c'était pas tout jeune, il y avait un groupe Sin Matters avec Jonathan Morali. J'arrive pas aujourd'hui, hein, je suis désolé. Jonathan Morali qui était à la tête de ce groupe, qui était chanteur-compositeur, qui avait quand même emporté toute la France, en tout cas tout ce qui était fan d'indie et de folk. C'était un groupe important. J'ai souvenir d'Edge Burns qui avait aussi joué avec lui à Valence une fois ou deux dans un des bistrots à côté. Il y a eu 4 très beaux albums de Sin Matters et puis depuis plus grand chose. En tout cas, le leader faisait des petites choses dans son coin. Il écrivait pour le cinéma, pour le théâtre. Il a fait une BO pour un jeu vidéo, Life is Strange. Et puis, il y a eu quand même un petit passage à vide, on va dire, un peu plus ou moins long, quoi. Et là, le groupe se reforme. Le groupe va continuer, recommencer à tourner avec un nouvel album qui est attendu. Et c'est le retour de Sin Matters avec un premier single qui s'intitule Many Years in the Making et ça sort chez Creature Music. L'album s'appellera Gospel of Some Short et bah voilà, je vous le fais découvrir. C'est très beau comme à son habitude avec Sin Matters.

0: On rejoint notre cher Bruno dans cette chronique Dangerous. Salut à toi Bruno.
1: Salut à tous.
0: Deux nouveautés aujourd'hui dans ta chronique avec un groupe qu'on aime beaucoup ici, Escapism.
1: Oui, le groupe de Jens Venenius. Alors la bonne nouvelle aussi, c'est que non seulement ce nouvel album d'Escapism est excellent, mais en plus il bénéficie d'un pressage français grâce à Monotone. Il était disponible jusque-là uniquement en import sur Radical Elite et ça faisait un peu mal au portefeuille. L'album est absolument parfait, ça s'appelle Charge of the Love Brigade. On reste dans les canons qu'a l'habitude d'occuper Jens Venenius. Ça sera effectivement ces vocaux, ces textes assez incroyables, ce côté un peu entre suicide, surf et puis un garage rock un peu déstructuré et squelettique. Alors on va écouter le morceau qui s'appelle Black Gold, qui est un des multiples morceaux absolument excellents de ce disque. C'est sorti donc en vinyle chez Monotone, on écoute Escapism.

0: Et après ce morceau d'Escape Ism, une nouveauté, un 45 tours avec les Dynamite Shakers.
1: Oui, Dynamite Shakers qui ont donc signé chez Barclay. C'était très rétro tout ça pour leur prochain album qui va sortir à la rentrée. C'est le premier single tiré de l'album, ça s'appelle Nightclub, qui est absolument excellent. Alors effectivement, il y a quelques esprits chagrins qui vont expliquer que maintenant ça chante en français, maintenant c'est du téléphone, maintenant c'est de la variété. Non, il y a quand même des compos, il y a de l'énergie, sur scène ils sont toujours aussi bons. Donc voilà, je continue à les défendre, quoi qu'il en soit, c'est des gens adorables. Ils mènent une carrière plutôt intéressante. Le prochain album sort donc à la rentrée, comme je viens de le dire, produit par Lionel Liminana. Et je vous propose donc un premier extrait qui s'appelle Nightclub, qui tire ce futur album.

0: Et vous êtes bien à l'écoute de Rock à la Casbah, émission numéro 924. C'était les Dynamite Shakers, super groupe. Merci à Bruno pour sa sélection. On vous rappelle que vous pouvez le retrouver à Lyon dans son magasin Danger House. Et il est temps d'arriver à notre disque vedette. Et je crois qu'on est vraiment content de retrouver ce vieux compagnon de route, les Italiens de Turin, les Movie Star Junkies, qui ont sorti leur sixième album. C'est pas tant, hein, puisqu'ils existent quand même depuis.
1: Huit en tête.
0: Ah non, j'ai regardé. C'est vraiment le sixième album. Le dernier date de 2020, c'était Shadow of a Rose. Et ce nouvel album s'intitule Walk on Bones et ça sort sur un label aussi dont on parle un peu moins, c'est les Beast Records, le label breton qui soutient le garage australien depuis de nombreuses années. Ça fait vraiment plaisir de retrouver cet album, d'autant plus qu'il est vraiment très très qualitatif.
1: Ouais, Beast Records qui est un des labels les plus prolifiques en France, puisqu'ils en sont à plus de 380 sorties il me semble de vinyle depuis qu'ils existent, menés d'une main de maître par Seb qui tient aussi une boutique de disques à Rennes qui s'appelle Rocking Bones. Les Movie Stars, ils sont de nouveau 5 hein, sur cet album, toujours Stefano Isaiah qui est au chant et au mélotron, piano, et qui a cette voix si particulière qui nous emporte à chaque fois dans les Movie Star Junkies. Et puis ce qui est bien, c'est que les Movie Star Junkies, ils ont toujours eu une identité forte alors qu'ils sont là depuis des années, qu'il y a plein de groupes de garage, que je pense aux Black Lips. Quand les Black Lips sont sortis, tout le monde essayait de faire comme les Black Lips, mais les Movie Stars faisaient déjà du Movie Star à cette époque là ils avaient un son beaucoup plus rugueux, j'ai envie de dire, en tout cas beaucoup plus sale sur les premiers disques qui étaient sortis chez Voodoo Rhythm Records. Et là on peut pas dire que c'est de la pop, hein, mais on revient sur une des sonorités quand même beaucoup plus accessibles, mais qui en font un disque merveilleux aussi à écouter du début jusqu'à la fin, avec toujours des grandes inspirations. En fait, Stefano, il est tout le temps en train de raconter des histoires dans ses chansons. Il est très inspiré par la littérature, entre autres la littérature anglo-saxonne. Je l'ai lu la dernière fois. Il nous parlait
0: déjà son premier album, c'était Melville, en référence donc à l'écrit. Et etc. Poison Street, c'était aussi des références à la littérature américaine, et effectivement c'est toujours truffé de références littéraires, les Movie Star Junkies.
1: Ouais, Steinbeck, c'est un de ses auteurs favoris. En tout cas, une très belle pochette qui est extraite d'une toile qui a été faite par James Johnston, qui lui est, je sais pas si tu le sais, mais c'est le chanteur du groupe Gallon Drunk, qui est aussi peintre à côté. Donc vraiment c'est un super super disque qui a été pressé en deux éditions. D'ailleurs, il y a une édition limitée en vinyle transparent chez Beast. Vous pouvez aussi vous la procurer. Et puis pour une fois, on va quand même le noter. Parce que quand t'achètes un disque chez Beast, c'est pas cher.
0: Et oui, et c'est de plus en plus rare de trouver des vinyles pas trop chers. En tout cas, vraiment un album à découvrir, les Italiens des Movie Star Junkies. On écoute le titre qui ouvre l'album, Nothing As It Seems, et ensuite on écoutera le titre qui a donné son nom à l'album, Walk of Bones. Mais tout de suite, Nothing As It Seems.

0: Welcome Bones.
1: Les Movistar Junkies, nouvel album sur le label Beast Records. On en écoutera un dernier titre en fin d'émission. On va partir du côté de l'ouest de la France. Bon, on y était un petit peu puisqu'on vous parlait de Beast Records avec deux groupes, deux groupes français. Le premier s'appelle Dead Myth. On vous avait passé un extrait de leur premier album qui s'appelait Shores. Ils sortent leur deuxième album sur le label Tie and Die Records. L'album s'appelle Pain Relief et on va écouter le titre Minorities Ashi. Bon, je sais pas si je le prononce très très bien, vous écouterez dans les paroles si vous trouvez. En tout cas, il me semble que s'ils viennent de Nantes, c'est un trio et ils sont vraiment dans la veine post-punk, un peu rentre dedans. On avait pas mal aimé le premier album et là, ce nouvel album, je suis désolé, j'ai pas trouvé beaucoup de chroniques. Ils le sortent dans leur coin, j'ai l'impression. En tout cas, pour l'instant, on n'en parle pas beaucoup. C'est peut-être aussi un petit peu tout neuf. Donc, en tout cas, je vous propose d'écouter le titre Minorities Achi.

0: Leave It To Me, le nouveau titre du groupe Swirls, et c'est eux d'ailleurs qui viennent de Nantes et pas les Dead Miss, eux ils viennent du Havre si mes souvenirs sont bons, je sais pas si c'est très important
1: la
0: pour les auditeurs,
1: c'est important.
0: Mais quand même dans cette émission c'est vrai qu'on on parle beaucoup de géographie, donc les Swirls c'est le groupe un peu récréatif qui s'est créé en 2022 à la fin de Von Paria et ils ont sorti finalement un deuxième album, donc ça commence à devenir sérieux et c'est vraiment très très qualitatif, ça sort sur le label à Tant rêvé du roi. L'album s'appelle Surge et le titre qu'on a écouté, c'est Leave It To Me.
1: On va continuer avec un titre que tu as choisi, sorti chez Drag City et les White Fans.
0: Eh ben oui, alors les White Fans, c'est vraiment un peu dans la veine des groupes qu'on retrouve, qu'on a énormément diffusé dans Rock à la Casbah au début des années 2010, puisque White Fans, c'est le groupe de Tim Presley, et à l'intérieur, il y avait Ty Segall, c'était vraiment
1: le début, hein.
0: La mode où Ty Segall était en train d'exploser, et White Fans sortait un à deux albums par an, et puis petit à petit, ça s'est un peu délité, et je sais pas s'ils se sont séparés, mais en tout cas, White Fans a été silencieux à partir de 2019, et encore ils auraient mieux fait d'être silencieux avant puisque l'album était vraiment inaudible, hyper expérimental, c'était une catastrophe. Et là ils reviennent, donc c'est Tim Presley de nouveau qui relance White Fans avec un album qui s'appelle Orange, et on va écouter le titre I Came Close Orange for Luck. Et il faut savoir que à la production c'est Ty Segall, donc c'est un peu la team du départ qui s'est reformée, et moi je suis hyper content parce que en réécoutant cet album j'ai réécouté tout ce que j'avais aimé au début, c'est-à-dire ce son un peu T-Rex, un peu 70s, que j'adorais chez White Fans. Donc je vous propose de découvrir I Came Close Orange for Luck.

0: Machina, les Portugais de Machina, sorti chez le First Club Records, le morceau Agony. C'est un single qui annonce l'album Body Transmission, mais on aura le temps d'en reparler dans Rock à la Casbah. On arrive à la fin de cette émission.
1: On vous rappelle que le disque vedette, c'est les Movie Star Junkies Walk on Bones. Et on commence à écouter le titre magnifique Somewhere Below. On vous conseille vraiment d'aller écouter cet album. Vous êtes à l'écoute de Rock à la Casbah. Cette émission est enregistrée dans les studios de Radio Méga à Valence. Et elle est également rediffusée par de nombreuses radios associatives partout en France et ailleurs. On les remercie, on remercie tous les auditeurs qui continuent de faire vivre le rock'n'roll. Et vous pouvez nous retrouver également sur casbah-record.com.
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